Et que la paix du Seigneur soit avec chacun de vous. Alors aujourd'hui, nous sommes heureux de pouvoir vous retrouver et nous voulons remercier le Seigneur pour l'opportunité que lui offre nous pour nous capables ensemble, afin que nous sommes capables de prier, nous rencontrer lui dans la prière. Et c'est l'opportunité que nous avons ratée pendant semaine passée, hein? Mais que bon Dieu fait nous joindre, nous disons bon Dieu merci pour être ça, et nous comptons surtout parce que nous connaissons que moment ça, c'est un moment qui bénit pour nous chaque là, et c'est un moment que nous toujours prenons plaisir et prenons le soin pour que nous capables parler avec Papa nous qui dans ciel là et recevoir la bénédiction que lui réservé pour nous. À nos toutes frères, sœurs, amis, auditeurs, auditrices, nous-mêmes qui fidèlement branchés la radio Puissance Éternelle, nous comptons pour que nous capables servir ou à midi ça et aussi pour nous capables diriger ou dans la prière auprès de notre Père Céleste, auprès de notre Sauveur Jésus-Christ et auprès de notre Consolateur, le Saint-Esprit. 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Yes. Parfois, c'est pas parce que on pas exprimer qui fait qu'on pas besoin. Mais bon Dieu, m'a dit non, bon Dieu répond toute forme de prière. Et ça fait que la Bible y enseigne nous-mêmes pour nous faire toute forme de prière. Okay? Pour nous faire toutes sortes, toutes formes de prières. Dans Philippiens, l'apôtre Paul, lui-même, lui enseignait nous ça, dans Philippiens. Lorsque nous regardons dans Philippiens, au chapitre 4, Philippiens, nous sommes capables de regarder le texte ensemble avec moi. Dans Philippiens, au chapitre 4, il dit, ne vous inquiétez de rien. Verset 6, mais en toute chose, faites connaître vos besoins à Dieu par des prières et des supplications avec des actions de grâce. Des prières, des supplications et des actions de grâce. Donc, c'est-à-dire que bon Dieu lui répond à toutes sortes, toutes formes de prières. Des prières, c'est-à-dire de ne pas spécifier. Qui prière, qui type de prière, qui forme de des prières. OK? Des prières. Aussi, lorsque nous regardons dans et lorsque nous regardons dans Éphésiens chapitre 5, le verset 19, il dit entretenez-vous par des psaumes, des hymnes et des cantiques spirituels, chantez et célébrez le Seigneur de tout votre cœur. Rendez continuellement grâce pour toutes choses au nom de notre Seigneur Jésus-Christ. Okay? Au nom de notre Seigneur Jésus-Christ. Donc, en sorte que, et Zamé Mio, moi, pensez que, quel que soit le besoin, qu'on ressentit, qu'on exprimait, qu'on pas exprimait, bon Dieu, il est en mesure pour les capables satisfaire, il est capable répondre à la prière. Que son prière qu'on prononçait ou bien qu'on pas prononçait, mais qui passait dans tête tout, elle dit bien dans le psaume 37, fais de l'Éternel tes délices, il te donnera ce que ton cœur désire. Il te donnera ce que ton cœur désire. Donc, c'est-à-dire que parfois, que nous désirons des choses que bouche nous pas prononcer, bouche nous pas exprimer,
mais nous ressentir, nous désirer. Donc, sauf que mon Dieu lui-même, amis, frères et sœurs, il est là pour être capable d'aider nous. Mais histoire, alors, il est là pour être capable d'aider nous, là pour aider nous, il est prêt pour aider nous, quelle que soit façon que nous sommes capables de considérer, mais quelle que soit façon que nous, comme t'as dit, nous laisser comprendre, nous laisser louer ça, soit c'est par des pleurs, soit c'est par des murmures, des lamentations, ou du moins c'est par une forme de prière formelle, normale, quelle que soit la manière que nous faisons, mon Dieu, sentir ça, eh bien, mon Dieu, la style venir à l'aide à nous. Donc, moi, gagné l'histoire d'une dame, et que nous t'arrivons à considérer ensemble avec nous, une dame que nous habituons ensemble avec lui, crée Anne. Les nous regarder dans 1 Samuel chapitre 1, nous capables de considérer l'histoire de Anne. 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

0: C'est ton moment de méditation et de réflexion. Nous sommes contents pour nous être capables de présenter au lit aujourd'hui. Nous sommes contents que nous sommes capables d'accompagner dans la prière. Nous souhaitons que bon Dieu est capable de décrire le cœur, répondre à la prière et déverser les bénédictions soit en abondance. À demain si Dieu veut. Passez une très bonne et agréable journée. Bon midi à chacun de vous et aussi restez branchés à la radio. Puissance éternelle. Pour votre bénédiction, pour votre éducation et pour votre salut. Que Dieu vous bénisse. À la prochaine.
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